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0: Ça va?
1: Ouais, tu viens prendre un café?
0: Ah non, vraiment, je m'excuse, là, vraiment, je peux pas, Clémentine.
1: 5 minutes, t'as bien 5 minutes.
0: Non, vraiment, je suis hyper pressée, tu m'excuses.

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